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1: Essayer en live justement.
2: Allez. Allez.
1: En live, en live.
3: L'album sort le 25.
1: Et sort le 25, j'ai dit quoi?
3: Je sais plus, mais c'était pas le 25.
1: C'était ça, oh, c'est ce que j'ai dit. Attention, en live, on y va avec Alex?
4: Yes.
1: Allez, ouais. Allez, Alex, notre camarade is calling! Le nouveau single!
5: Alright.

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